0: Ouais, t'as pensé d'autres. Allez, franchement, c'est grand.
1: Allez.